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1: Tu veux ou tu veux pas? Toi tu dis noir et après tu dis blanc. C'est noir, c'est noir. Oui, mais si c'est blanc, c'est blanc.